0: Bien.
1: Bonsoir mes chéris et bienvenue à Lapincote. 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

0: Et liminal, trois fois comme les Beetlejuice, nous revenons perturber votre activité quotidienne. Nous sommes en direct depuis le jardin du bar La Kermesse à Rennes, dans le cadre du festival Nothing to Hide Decentralized. Deuxième journée pour nous d'atelier. Il a fait un peu moins chaud aujourd'hui, heureusement, car par exemple nos appareils n'ont pas cramé comme ça a été le cas hier, et on a croisé un peu plus de monde dans le café, dans la terrasse, dans le jardin et dans les rues. On invitera, j'espère, les personnes qui nous écoutent depuis le jardin à venir intervenir au microphone. On a parlé de beaucoup de choses cet après-midi hors microphone et juste avant le microphone en tentant de définir un fil directeur de la radio, mais très honnêtement il n'y a pas de fil directeur, c'est total impro avec les pieds et les orteils nus, enfin pas moi aujourd'hui, je crois que c'est la première fois depuis de très longues semaines que je porte des chaussures. Bref, qu'est-ce qui s'est passé cet après-midi dans l'atelier? Est-ce que John Doe pour les luttes des eaux veut bien nous en parler un peu?
1: Léo du coup. Voilà, je me suis décidé.
0: Allez, Léo.
1: Ou Skirata, vous m'avez peut-être vu passer sur Internet, selon par où vous êtes arrivé ici. On s'est retrouvé cet après-midi pour parler sécurité informatique et investigation. Donc, on allait se poser dans un parc au frais pour voir un petit peu les différentes étapes d'une investigation de manière générale. Type journalistique ou en tout cas enquête de terrain, militante, ça dépend d'où est-ce que vous arrivez et comment vous prenez le truc. Donc voilà, on a exploré un peu toutes les étapes, une manière de visualiser ça sous forme d'arbres. Donc